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1: Bonjour à tous. La vie reprend petit à petit dans les zones touchées par les incendies en Gironde. Les habitants du Porge et de l'Aige Cap-Ferré ont pu rentrer chez eux ce lundi. Une antenne de France Service Victime va être installée au Porge pour venir en aide aux sinistrés. Elle doit permettre de répondre de manière personnalisée aux questions de chacun, précise la préfète. La Croix-Rouge sera présente ainsi que des psychologues France Travail et la CAF. Dans le Var, la mairie de Corins lance une cellule d'écoute et de soutien psychologique. Une psychanalyste assurera des permanence gratuitement à partir de lundi prochain. 1500 pompiers sont toujours mobilisés sur l'incendie du Gros Bessillon. Le feu a parcouru plus de 1800 hectares depuis vendredi. Le préfet du département s'inquiète d'une éventuelle reprise de feu à cause du vent prévu mercredi. Le risque d'incendie sera élevé dans 12 départements ce mardi, le Var, mais aussi plusieurs départements du nord et de l'ouest du pays. La vigilance orange canicule, elle, sera maintenue dans 18 départements de l'est ce mardi, du territoire de Belfort aux Alpes-Maritimes, ainsi que les deux départements corses. Dans l'actualité aussi, Jean Humbert placé en garde à vue ce lundi. Le chef cuisinier a été entendu à Paris après 3 plaintes d'ex-compagne pour des violences, notamment la plainte de l'ancienne Miss France Alexandra Rosenfeld déposée en mars dernier. Elle avait accusé son ex-compagnon de violences conjugales entre 2013 et 2014. Donald Trump menace de nouveau l'Iran. Sur son réseau social, le président américain affirme que les Iraniens ont le choix entre un accord ou une capitulation totale. Donald Trump a annoncé une reprise du dialogue avec l'Iran ce lundi, affirmation démentie par Téhéran qui a assuré qu'il n'y avait pas de négociation en cours. Et puis, 2 ans après les Jeux Olympiques, Paris accueille à nouveau des épreuves de natation dans la Seine à l'occasion des championnats d'Europe. Nage en eau libre dans le fleuve ce mardi avec le 10 km hommes et le 10 km femmes. Les épreuves de plongeon de haut vol commenceront vendredi. C'est la fin de cette édition. Merci de l'avoir suivie.

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1: Bonjour à tous. La quasi-totalité des 220 000 évacués ont pu regagner leur logement en Gironde. Le feu est fixé depuis plusieurs jours et les habitants de l'Esch-Cap-Ferré et du Porge sont retournés chez eux hier. Plusieurs campings ont aussi eu l'autorisation de rouvrir en fin de journée. Au Porge, les flammes ont détruit 183 habitations. Le feu a parcouru 42 000 hectares en Gironde. Dans le Var, en revanche, l'incendie reste problématique selon le préfet. 1500 sapeurs-pompiers mobilisés, 4600 hectares de forêt ravagés. De nombreux moyens aériens étaient encore sur place hier, 2 canadairs et 5 hélicoptères bombardiers d'eau. Aucune évacuation n'a eu lieu hier, mais le Mistral, prévu à partir de demain, pourrait réactiver des foyers ailleurs que ceux déjà traités depuis 2 jours, prévient le préfet. La vigilance orage a été levée hier soir dans le sud-ouest, mais fait rare dans les Hautes-Pyrénées. 2 randonneurs ont été touchés par la foudre à 2700 mètres d'altitude. Un enfant de 14 ans et un jeune homme de 21 ans. Ils arpentaient le GR10 près de Cotteret. Ils ont été héliportés vers l'hôpital de Tarbes, leur pronostic vital engagé. Dans le même temps, la vigilance orange canicule reste maintenue dans l'est de la France, du Doubs au Var ainsi que la Corse. Une réunion d'urgence aujourd'hui entre les ministres de l'Intérieur européens. Il sera question de Ceuta et de la situation de cette enclave espagnole au Maroc que 60 000 migrants ont franchi ces derniers jours, provoquant une crise diplomatique en Europe. Cette réunion a été réclamée par 22 pays, dont l'Italie et le Danemark. Dans un courrier adressé à la présidence irlandaise de l'UE, il demande une réponse européenne immédiate et coordonnée. Nouveau bilan au Venezuela, le gouvernement évoque à présent 6125 morts après le double séisme qui a touché le pays le 24 juin dernier. En revanche, le nombre de disparus n'a pas été communiqué par les autorités. Et puis en cyclisme, le Tour de France femme, hier la Norvégienne Sigrid Hogset s'est imposée en solitaire sur la 3e étape entre Genève et Poligny. Aujourd'hui, étape de contre-la-montre individuelle entre Gevrey-Chambertin et Dijon. Très bon début de journée à tous.

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0: réveil et bon mardi. Merci d'avoir choisi Vosges FM. Mathéo, ravi de vous retrouver avec Genesis, Jérémy Frérot et Vianney. Vosges FM. Et avec Frédéric Vincent pour l'info. Bonjour.
1: Bonjour à tous, la situation reste problématique dans le Var. Selon le préfet, 52% de la superficie de la commune de Corrèze a brûlé. Le vent dans le secteur du Gros Bessillon demande une extrême vigilance et rien n'est acquis pour le préfet du Var. 1500 sapeurs-pompiers, 2 canadaires et 5 hélicoptères bombardiers d'eau sont toujours mobilisés. Dans la Drôme, un incendie s'est déclaré hier en fin de journée. Hier soir, il était toujours actif et gagnait du terrain à Bellegarde en Diwa. 100 hectares ont été parcourus. Un point sur les vigilances météo. Hier soir, la vigilance orange aux orages a été levée dans le sud-ouest. La vigilance canicule, elle, reste en vigueur dans 16 départements de l'est du pays, de la Corse au territoire de Belfort, en remontant par le Rhône. Une chaleur qui amplifie le phénomène de sécheresse. L'Office français de la biodiversité alerte sur une situation historique et critique pour les petits cours d'eau français. Dans son dernier bilan, l'OFB déplore une dégradation exceptionnelle de l'état de nos rivières à la fin juillet. 1373 cours d'eau sont impactés par des ruptures d'écoulement. Le réchauffement de l'eau aussi provoque de graves conséquences sur la faune et la flore. Le raid déployé hier à Nice, les forces de l'ordre sont intervenues dans le quartier de la Madeleine. Un homme assuré avoir tiré sur son fils. Le corps de l'adolescent a été retrouvé. La piste de la strangulation est étudiée, mais les causes du décès seront confirmées par autopsie, selon le parquet. Une enquête pour homicide volontaire a été ouverte. Le père aurait tenté de se suicider. Il a été hospitalisé. Un cargo touché par un projectile inconnu dans le détroit d'Ormuz. Ça s'est passé cette nuit, selon une agence maritime britannique. Elle n'indique pas de bilan humain ou matériel. Et dans le même temps, Donald Trump assure discuter avec l'Iran, notamment sur une réouverture du détroit d'Ormuz, des pourparlers que nie Téhéran. Et puis le dernier opus de Spider-Man réalise le plus gros démarrage depuis la pandémie de Covid au cinéma. 355 millions de dollars de recettes en un week-end aux États-Unis. En France, on enregistre près de 2 millions d'entrées en 2 jours. Voilà pour l'actu. Très bon début de journée à tous.
0: Merci Frédéric. Dans quelques minutes, nous allons jeter un œil au ciel de notre département également pour ce mardi. Le ciel et puis le mercure aussi, hein, c'est important quand même. Bon, ça va? La nuit s'est bien passée? Allez, bon courage à vous qui attaquez une nouvelle journée. Dans les parages d'ailleurs, vous restez, hein, puisque dans quelques minutes, vous allez pouvoir gagner vos invitations pour aller au parc de Wesserland. Nous en parlons dans quelques minutes. Pour l'heure, voici Genesis comme promis. No Doubt et Vianney sur Vosges FM. 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

0: De bon matin, évidemment, les monuments, ils sont ici, sur Vosges FM, 7h09 avec Genesis.
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0: Et une bonne fête également au Jean-Marie et au Vianney, célébrés aujourd'hui. C'est l'anniversaire du chanteur François Valéry. Ah oui, là on revient. C'est vrai que je vous ai pas prévenu de vous mouiller la nuque. Il a 72 ans aujourd'hui. C'est également l'anniversaire de l'ancien président Barack Obama, 65 ans. Du journaliste sportif de France Télé, Laurent Luya, 59 ans. Et de la femme du prince Harry, Meghan Markle, 45 ans pour elle également. Bon anniversaire aussi à vous qui êtes nés un 4 août. On continue cette matinée. Comme promis, le parc de Vaisserlin, vos invitations à gagner dans quelques minutes. En attendant, voici No Doubt, Whitney Houston et Jérémy Frérot maintenant sur Vosges FM.
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0: de bon matin. Vous écoutez Vosges FM, la radio qui vous accompagne, vous le savez, tout au long de l'année, évidemment. Et là, tout cet été, vous gagnez vos activités à faire à deux ou en famille. Dans les Vosges, ou vraiment à quelques kilomètres, mais vraiment une poignée de kilomètres, ce matin, direction le parc de Vaisserlin, l'écomusée textile, pour tenter de gagner vos invitations. Devinez qui c'est.
1: Elle a eu un peu peur. Elle n'avait pas l'habitude de se déguiser. Alors moi, je lui dis, regarde-moi, t'inquiète pas, tout va bien se passer. Moi, j'ai pas l'habitude de trop travailler avec mon visage comme toi, nu.
0: Vous cherchez une actrice. Elle a débuté dans la troupe du Splendide et elle a aussi joué dans Gazon Maudit, aux côtés d'Alain Chabat. Qui est-elle? Allez-vous nous le dites maintenant. Vous répondez à la story sur la page Facebook de Vosges FM et vous avez également WhatsApp à votre disposition. Vous envoyez votre message au 07 82 99 82 99. Évidemment, c'est gratuit pour jouer avec Vosges FM. Allez, météo à suivre. Juste avant, vous écoutez Louane, Allo et Black. Et puis, je vois également dans la foulée aussi Stromae avec Tovlo sur Vosges FM.
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0: À 7h30, merci d'avoir choisi Vosges FM.
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0: Bon, c'est variable ce matin, quelques gouttes, hein, quelques éclaircies aussi. Entre 26 et 28 degrés relevés ce matin, cet après-midi, retour d'orage ici dans les Vosges, avec des températures encore assez élevées, hein, 31 jusqu'à 34 degrés, 31 à Gérard, mais 33 degrés sur les secteurs du Tillot et d'Épinal, et 34 degrés à Remiremont. Retour du soleil tout au long de la journée à partir de demain, et un mercure qui va baisser puisque les maxis ne vont pas dépasser les 30 degrés. Donc ça, c'est plutôt agréable. Allez, on continue cette matinée. Amy Winehouse vous accompagne pendant le petit déjeuner. Également Blondie aussi pour vous réveiller. Et puis alors là, le retour de la Suédoise Tove Lo avec Stromae. Voici des fleurs sur la radio qui vous passe le Moine Club.

0: sur la route du travail. Merci d'être fidèle à vos GFM. À quasiment 8h moins 20, vous continuez de jouer avec le parc de Vesserlin, l'éco-musée textile. Vous gagnez vos invitations. Tout d'abord, devinez qui c'est.
1: Elle a eu un peu peur. Elle n'avait pas l'habitude de se déguiser. Alors moi, je lui dis, regarde-moi, t'inquiète pas, tout va bien se passer. Moi, j'ai pas l'habitude de trop travailler avec mon visage comme toi, nu.
0: Elle parle de Nathalie Baye, avec qui elle a tourné également il y a quelques années. Là, vous cherchez une actrice qui a débuté dans la troupe du Splendide et qui a également joué dans Gazon Maudit aux côtés d'Alain Chabat. Vous nous dites qui c'est maintenant en répondant à la story sur la page Facebook de Vosges FM ou alors sur WhatsApp. Vous nous envoyez votre réponse par écrit ou par vocal au 07 82 99 82 99. Résultat après l'horoscope, avant 8h, vous écouterez Clara Luciani, Blondie aussi comme promis, et Taylor Swift sur Vosges FM.
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0: Blondie aussi comme promis, et Taylor Swift sur Vosges FM.
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0: Voilà de quoi vous motiver, vous donner le sourire le matin en voiture, la direction de la route du travail. 7h48, voici l'horoscope de ce mardi. Les béliers, vous décidez de rompre avec vos mauvaises habitudes de façon à repartir sur de nouvelles bases.
1: Taureau, l'ambiance n'est pas au beau fixe à la maison.
0: Les gémeaux, vous êtes de très bonne humeur. Vous n'avez aucune envie que ça change d'ailleurs, hein, ce qui est normal. Les cancers, vous êtes en pleine forme, mais vous auriez quand même besoin de vous aérer malgré tout. Les lions, voilà une journée dynamique. Hein. Vous débordez de vitalité, d'ailleurs l'idéal ce serait de l'utiliser cette vitalité dans vos activités. Vierge, vous n'aurez pas la langue dans votre poche. Les balances, aujourd'hui votre morale et votre dynamisme grimpent en flèche. Scorpion, si vous rencontrez des difficultés, des obstacles, n'ayez hein, aucune crainte, ils seront vite dépassés. Faites-vous confiance. Amis Sagittaire, ne cherchez pas à vous surpasser ou à trop en faire. Dosez vos activités sans oublier de prendre du temps pour vous. Les Capricornes, vous tirez une leçon de votre passé aujourd'hui. Les Verseaux, attendre vous est impossible. Le moment est venu d'agir. Enfin, Poissons, tempérez vos critiques. Vous risquez de heurter vos proches par votre nervosité. Revenons sur cette actrice qu'il fallait découvrir.
2: Elle a eu un peu peur. Elle n'avait pas l'habitude de se déguiser. Alors moi, je lui dis, regarde-moi, t'inquiète pas, tout va bien se passer. Moi, j'ai pas l'habitude de trop travailler avec mon visage comme toi, nu.
0: Oui, Marion a Épinal, c'est bon, vous avez reconnu Josiane Balasco. C'est gagné vos invitations pour aller au parc de Vesserlin, l'éco-musée textile en famille. Et il y a d'autres invitations à gagner d'ailleurs dans quelques minutes. Vous restez dans les parages pour jouer avec nous. 8h l'info, juste avant Julien Doré, Taylor Swift et Kyo maintenant avec Stéphane. C'est sur Bouge FM.

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1: 8h, vous venez d'ouvrir les yeux. Merci d'avoir choisi Vosges FM pendant le petit déjeuner. De Police dans un instant, Temper City aussi et Pink. Et à 8h, toute l'info. Frédéric Vincent, bonjour.
2: Bonjour à tous. Un retour à la maison compliqué. Hier en Gironde, de nombreux habitants du Porge ont pu regagner leur logement. Après le méga-feu, l'incendie a détruit 183 habitations. Des campings ont aussi reçu l'autorisation de rouvrir, alors que le feu est fixé depuis plusieurs jours. Dans le Var, la situation est stabilisée, mais reste problématique, selon le préfet. Le feu du Gros-Bessillon mobilise encore 1500 sapeurs-pompiers. Le Var, qui reste en vigilance orange canicule, tout comme 15 autres départements dans l'est de la France, du territoire de Belfort à la Corse. Cette nuit, on a relevé des températures supérieures à 20 degrés dans les Alpes-Maritimes ou encore dans le Jura. Hier soir, la vigilance orange aux orages a été levée dans le sud-ouest. Deux randonneurs de 14 et 21 ans ont été touchés par la foudre dans les Hautes-Pyrénées dans l'après-midi. Ils marchaient sur le chemin du GR10 à Cotteret. Ils ont été héliportés vers l'hôpital de Tarbes, leur pronostic vital engagé. Que s'est-il passé? À Marseille, un bébé de 2 ans a été retrouvé mort dimanche soir, pendu au fil d'une persienne après sa sieste. Les premiers éléments laissent à penser un accident, selon la police. Le couple ainsi qu'une adolescente ont été placés en garde à vue. Les témoignages de la mère et du conjoint ne seraient pas en adéquation. C'est l'adolescente qui a donné l'alerte. Les ministres de l'Intérieur des 27 en visioconférence. Aujourd'hui, Laurent Nunez et ses homologues, membres de l'Union européenne, vont évoquer la crise de Ceuta. Depuis jeudi dernier, 60 000 migrants venus du Maroc ont tenté de rejoindre par la mer l'enclave espagnole qui borde le détroit de Gibraltar. Au moins 72 sont décédés, notamment par noyade. Lors de cette réunion, un renforcement de soutien à Frontex, agence chargée de la surveillance des frontières, pourrait être évoqué. Et puis en sport, les première surprise déjà sur ce Tour de France femmes. Hier, c'est Sigrid Oxett qui a créé l'exploit en s'imposant seule à l'issue de cette troisième étape dans les montagnes. La jeune athlète norvégienne enfile le maillot jaune pour la suite du Tour. Aujourd'hui, quatrième étape contre la montre entre Gevrey-Chambertin et Dijon. Voilà pour l'actu. Très bonne matinée à tous.
1: Merci Frédéric. Dans quelques minutes, la météo de ce mardi dans les Vosges. Et là, comme promis, vous écoutez De Police, également les Daft Punk et Pink maintenant sur Vosges FM.

0: Évidemment, les classiques de la pop, vous les écoutez de bon matin sur Vosges FM avec The Police, 8h10.
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0: Une bonne fête également aux Vianney et aux Jean-Marie, célébrés aujourd'hui. Attention, mouillez-vous la nuque, c'est parti. C'est l'anniversaire de François Valéry aujourd'hui. 72 ans, l'anniversaire aussi de l'ancien président américain Barack Obama, 65 ans. Le journaliste sportif de France Télé, Laurent Luyat, 59 ans. Et c'est aussi la femme du prince Harry, Meghan Markle, elle a 45 ans aujourd'hui. Et bon anniversaire aussi à vous qui êtes nés un 4 août. Cadeau, que ce soit votre anniversaire ou pas d'ailleurs. L'éco musée textile, le parc de Wesserlin. Vous gagnez vos invitations là ce matin en écoutant Vosges FM. On en reparle d'ailleurs après Temper City, les Daft Punk. Et vous écouterez aussi DC et Théodora sur Vosges FM.

0: Bon été, bonne journée avec Vosges FM. 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Les invitations à gagner, il va d'abord falloir deviner qui c'est.
1: Mes idoles, enfant, c'était Bourville, Fernandel, Ventura, Belmondo, bien sûr. Hein, vous avez Belmondo, Delon, c'est toute cette génération.
0: Vous cherchez un humoriste et acteur, c'est lui qui interprète Patrick Chirac dans la saga Camping au cinéma. Vous nous donnez son nom en répondant la story sur la page Facebook de Vosges FM ou alors via WhatsApp, vous nous envoyez votre message écrit ou vocal au 07 82 4.

0: Vous écouterez aussi Naïka et la météo également dans les Vosges dans quelques minutes sur Vosges FM.
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0: Bonne journée avec vos GFM 8h31.
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0: Bon, ce matin, c'est moyen. Il peut y avoir quelques gouttes. Il peut y avoir aussi 2-3 éclaircies. Les orages reviennent cet après-midi dans les Vosges. Entre 31 et 34 degrés annoncés pour les maxis. C'est orageux donc cet après-midi, ce soir. Et demain, retour du soleil dans les Vosges avec des températures maximales qui devraient baisser entre 28 et 30 demain pour les maxis. Allez, continuons cette matinée avec Amir qui va venir nous rejoindre également les classiques avec les Doobie Brothers. Et voici l'un des sons qui nous accompagne tout au long de cet été. Naïka sur vos GFM.

0: Vosges FM en espérant que tout se passe bien de votre côté. 8h42, vous continuez de jouer encore, il vous reste 5 minutes pour deviner qui c'est.
1: Mes idoles enfants, c'était Bourville, Fernandel, Ventura, bah Belmondo bien sûr, hein, vous avez Belmondo, Delon, bah c'est toute cette génération.
0: Vous cherchez qui est cet humoriste et acteur qui interprétait par exemple le personnage de Patrick Chirac dans les films Camping. Vous l'avez, vous pouvez gagner vos invitations pour aller en famille au parc de Wesserleur, l'éco-musée textile. Alors vos réponses via WhatsApp, la story sur la page Facebook de Vosges FM, ou alors rendez-vous aussi sur WhatsApp, hein, vous nous envoyez un message, c'est gratuit. Le numéro 07 82 99 82 99. Résultat après l'horoscope, avant 9h, vous écouterez Lady Gaga, One Republic et Alex Warren sur Vosges FM.
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0: Allez, que 8h53, c'est vos GFM que vous écoutez. Voici l'horoscope de ce mardi.
1: Bélier, vous décidez de rompre avec vos mauvaises habitudes de façon à repartir sur de nouvelles bases. Les taureaux, l'ambiance n'est pas au beau fixe à la maison.
2: Gémeaux, alors vous êtes de très bonne humeur, vous n'avez aucune envie que ça change.
3: Cancer, vous êtes en pleine forme, vous auriez quand même besoin de vous aérer malgré tout. Hein.
4: Les lions, voilà une journée dynamique, vous débordez de vitalité. L'idéal d'ailleurs, ce serait de l'utiliser cette vitalité dans vos activités.
5: Les vierges, vous n'aurez pas la langue dans votre poche.
6: Les balances, aujourd'hui, votre morale et votre dynamisme grimpent en flèche.
7: Scorpion, si vous rencontrez des obstacles, n'ayez aucune crainte, ils seront vite dépassés, faites-vous confiance.
8: Amis Sagittaires, ne cherchez pas à vous surpasser, il y a trop à en faire, hein, dosez vos activités sans oublier de prendre du temps pour vous.
9: Les Capricornes, vous tirez une leçon de votre passé aujourd'hui.
10: Les Verseaux, à attendre vous est impossible, le moment est venu d'agir.
11: Enfin, Poissons, tempérez vos critiques, hein, vous risquez de heurter vos proches par votre nervosité.
12: Allez, revenons vite fait sur cet humoriste et acteur.
13: Mes idoles enfants, c'était Bourville, Fernandel, Ventura, bah Belmondo, bien sûr. Hein, vous avez Belmondo, Delon, bah c'est toute cette génération.
14: Julien à Granville, vous avez reconnu Franck Dubosc. C'est bon, Julien, c'est gagné. Les invitations pour aller en famille au parc de Vesserlin. Et vous savez quoi? D'autres invitations encore à gagner là dans quelques minutes ici en écoutant vos GFM.
15: À 9h, retour de l'info, juste avant les Black Eyed Peas et Alex Suarez.

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1: Vosges FM. 9h, la radio de votre été, c'est Vosges FM, avec David Guetta et Jennifer Lopez dans un instant, et Chiran aussi, et Coaching Crows. Et à 9h, toute l'info, Frédéric Vincent, bonjour.
2: Bonjour à tous. Dans le Var, le feu n'est toujours pas fixé. Pour le préfet, l'incendie du Gros Bessillon reste problématique, notamment à cause du vent qui doit se renforcer dans les prochaines heures. 1500 pompiers sont toujours mobilisés, appuyés de 2 canadaires et 5 hélicoptères bombardiers d'eau. En Gironde, les habitants évacués ont commencé à retourner chez eux depuis hier après-midi. Le feu est fixé depuis plusieurs jours. Aujourd'hui, 12 départements sont en vigilance orange feu de forêt pour un risque élevé d'incendie, notamment dans un quart nord-ouest ainsi que les Pyrénées-Orientales et le Var. La colère des pompiers, alors que les incendies frappent la Gironde et le Var, les syndicats de soldats du feu dénoncent un manque de moyens. Dans un communiqué commun, la CGT des SDIS, Avenir Secours ou encore UNSAS 10 estiment qu'il ne faut pas dissimuler la réalité derrière le mot héros. Des ONG environnementales appellent le Conseil constitutionnel à censurer la loi d'urgence agricole. Ils déplorent un texte qui multiplie les reculs environnementaux et sanitaires et n'apporte aucune solution durable aux besoins des agriculteurs. La loi a été adoptée par le Parlement fin juillet et prévoit des mesures pour faciliter le stockage de l'eau et la réintroduction de pesticides dont l'acétamipride, nocif pour les abeilles. Les images ont fait le tour de l'Europe. Depuis jeudi dernier, 60 000 migrants venus du Maroc ont tenté de rejoindre l'enclave espagnole de Ceuta, bordant le détroit de Gibraltar. Au moins 72 morts dans cet épisode inédit. Ce mardi, les ministres de l'Intérieur des pays de l'Union Européenne se réunissent pour faire le point et éviter que ce genre de situation ne se reproduise. Au Guatemala, le Fuego s'est réveillé. Fuego, c'est le nom d'un volcan au sud du pays, à 35 km de la capitale. Une alerte danger a été émise par les autorités alors que l'éruption du volcan peut avoir des conséquences sur plusieurs kilomètres aux alentours. Et puis, comme un goût de Jeux Olympiques, aujourd'hui au Championnat d'Europe de natation à Paris, la Seine accueille les épreuves de nage en eau libre, comme lors des JO de Paris il y a 2 ans. Certains nageurs ont pu s'entraîner dans le fleuve parisien et ont affirmé que l'eau était de meilleure qualité qu'en 2024. Voilà pour l'actu, très bonne journée à tous.

0: Un bon mardi avec Vosges FM. Vosges FM vous offre, vous le savez, vos activités à faire à deux ou en famille, là, cet été, dans les Vosges, ou vraiment à quelques kilomètres. Là, par exemple, ce matin, on est encore, on va dire, dans les montagnes vosgiennes. Même si on a changé de département. Mais on est vraiment à quelques kilomètres, hein. Direction le parc de Vesserlin ce matin, l'éco-musée textile. Vos invitations à gagner, là, en devinant qui c'est.
1: Très vite, on peut tomber dans la voix un peu nasillarde et la voix un peu agaçante, comme ça. Moi, j'ai tendance à parler très vite. Donc, toujours, on me dit de ralentir.
0: Vous cherchez une animatrice télé. Elle recueille les témoignages des gens en début d'après-midi sur France 2 quand il n'y a pas de Tour de France. Ça y est, vous l'avez. Eh bien, vous nous donnez son nom maintenant en répondant à la story sur la page Facebook de Vosges FM ou alors en nous envoyant votre message sur WhatsApp. 07 82 99 82 99. Pendant que vous jouez, vous écoutez les Red Hot, Dua Lipa et Julien Lib sur Vosges FM.
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0: Vosges FM avec Julien Lib. Dis-moi où vous voulez en fait.
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0: Merci d'être fidèle à vos GFM. Et chaque jour, en plus d'ailleurs, toujours plus nombreux. Hein. Merci vraiment de nous rejoindre, de nous être fidèles comme ça, de bon matin et tout au long de la journée. Allez, il est temps de savoir qui était cette animatrice télé.
1: Très vite, on peut tomber dans la voix un peu nasillarde et la voix un peu agaçante comme ça. Moi, j'ai tendance à parler très vite. Donc toujours, on me dit de ralentir.
0: Julie à Cornimont, vous avez reconnu Faustine Bollard. C'est bon, Julie, c'est gagné. Vos invitations pour aller au parc de Vesserlin, l'éco-musée textile. Vous jouez à tout moment de la journée, évidemment. Tenez, là, à partir de maintenant, d'ailleurs, il y en a eu un il y a quelques minutes, double 8. À tout moment, quand vous entendez le double 8, eh bien, ce matin, direction le cinéma du Casino Joa, Gérard May, Ciné Palace et Épinal, ou encore le Majestic Armiremont. Vous allez voir le film de votre choix grâce à vos GFM. Signal d'ailleurs, double 8 qui peut retentir là encore avant 10h, sait-on jamais. Avant 10h, ce qui est certain, c'est que vous écouterez Shania Twain, The Weeknd aussi, et UGEL. Non, ça. UGEL avec Jamaican sur vos GFM.
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2: 10h, c'est Vosges FM que vous écoutez, la radio qui vous passe le moins de pubs, avec Pierre Demar dans un instant, également Texas et Teddy.

0: Passez une bonne journée avec Vosges FM. Vous nous écoutez sur votre lieu de travail, le PC connecté sur vosgesfm.fr. Vous êtes en vacances, et bien profitez-en également. Tenez la direction Gérardmer là dans quelques minutes pour profiter de nombreuses activités en plein air à partager en famille ou entre amis. Au programme loisirs, découvertes et moments de convivialité tout au long de la saison, comme d'habitude d'ailleurs. Alors pour tout savoir sur les rendez-vous estivaux, eh bien vous avez rendez-vous avec l'adjoint à la culture et au patrimoine René Bourquin. Il est aux côtés de Lucie Jacquemin dans quelques minutes dans les bonnes idées Vosges FM. Et au fil de cette matinée, vous écouterez également par exemple Charlie Winston, Sophie Alice Dextor ou encore Bruno Mars sur Vosges FM.
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0: Bon, j'ai fait ma avec Vianney, c'est sa fête aujourd'hui hein, à Vianney. Allez, on continue cette matinée. Bruno Mars, comme promis, nous rejoint. Katsai également, Dido aussi, et les bonnes idées Vosges FM.
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2: On se retrouve dans les bonnes idées Vosges FM et l'été continue à Gérardmer. On vous propose bien de découvrir plusieurs animations dans le cadre d'un été au bord du lac. Et pour tout savoir des animations que vous allez pouvoir eh bien assister et participer, nous sommes avec René Bourquin, adjoint à la culture et au patrimoine de la ville de Gérardmer. Bonjour.
3: Bonjour et merci de votre invitation.
2: Alors, on le disait, de belles animations encore bien pour ce dernier mois de vacances. Et on va commencer avec une guinguette.
3: Alors, vous avez la guinguette qui est organisée par la MCL, qui sera le 6 août. Hein, c'est ce qu'on appelle la guinguette de l'été, de 14h à 21h30 au kiosque donc du square Briffaut. Ce sera une édition qui est sous le signe de la douceur et des souvenirs de l'enfance. Donc, il y aura donc des jeux en bois traditionnels, goûter-concert, et puis un concert du groupe La Petite Huguette.
2: Et alors, les festivités, eh bien, elles continuent le 14 août.
3: Oui, le 14 août, donc il y aura le traditionnel ferry du lac, un spectacle pyrotechnique qui illuminera les rives du lac dès 22h. Le titre de cette soirée pyrotechnique, c'est Gérardmer fait son cinéma. Et en parallèle, il y aura deux choses. L'association Heavy Orders qui proposera un spectacle à la Villa Montplaisir pour prolonger la magie de la soirée, et aussi la Société des Fêtes de Gérardmer qui animera l'après-midi du 14 et aussi la soirée après les feux, notamment après les feux avec un DJ. Animation musicale uniquement.
2: Donc de belles animations concernant le 14 août avec bien les feux d'artifice, et on va terminer l'été et bien avec un concert le 28 août.
3: Oui, le 28 août, donc c'est l'association Acara en collaboration avec la ville de Gérardmer qui présentera donc un tribute Balavoine, donc une soirée exceptionnelle pour chanter ensemble les titres emblématiques de Daniel Balavoine et offrir un dernier au revoir vibrant de l'été 2026. Sans oublier toujours les lundis de l'association Acara, donc les apéros électro.
2: On peut rappeler un peu les apéros électro, qu'est-ce que c'est, comment ça se passe?
3: Ben, les apéros électro, c'est simplement de 18h à 22h, il y a un groupe ou plusieurs groupes qui viennent sur scène chanter, et en même temps, eh bien, il y a des apéros qui sont mis en place par la société Acara.
2: Et alors, si nos auditeurs eh bien, veulent retrouver toute la programmation eh bien, des animations du mois d'août, comment est-ce qu'ils peuvent faire?
3: Eh bien, ils peuvent aller sur le site mairie-gérardmer.fr.
2: Eh bien, vous l'avez compris, si vous souhaitez vous amuser encore tout le mois d'août, de belles animations vous attendent eh bien, à Gérardmer dans le cadre d'un été au bord du lac. Merci beaucoup René Bourquin, adjoint à la culture et au patrimoine de la ville de Gérardmer, d'avoir été avec nous sur Vosges FM.
3: Eh bien, merci de votre invitation.
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0: Passez de bonnes vacances avec Dido sur Vosges FM. Attends, on est mardi. Alors, tous les mardis là, de cet été, ça continue là, jusqu'à la fin du mois. Rendez-vous au col de la Chourte, mais directement au sommet du col. Hein. Marché du terroir et de l'artisanat. Vous allez rencontrer des producteurs, des artisans, des acteurs locaux. Il n'y a que des bonnes choses et même des créations artisanales. Il y a plein d'animations aussi qui sont organisées. Marché qui a lieu donc tous les mardis entre midi et 18h. Là, jusqu'au 25 août. Rendez-vous donc cet après-midi au col de la Chourte. Allez, avant 11h, vous écouterez Enrique Iglesias. Dans les prochaines minutes également, vous écouterez le retour de Stromae avec Tovlo sur Vosges FM.
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Vous écoutez Vosges FM, la radio de votre été, la radio qui vous donne également des bons plans, des idées de sortie justement pour agrémenter vos journées. Aujourd'hui, mardi, vous allez partir sur les traces de la célèbre femme à barbe de Thaon-les-Vosges, Clémentine Delay. Au fil d'une visite guidée, vous allez découvrir l'histoire de cette femme, libre et indépendante, hein, au travers les rues où elle a vécu, balade qui va se terminer par une ouverture exceptionnelle du musée du patrimoine taonais. La visite qui s'appelle « Sur les pas de Clémentine Delay », c'est aujourd'hui à partir de 18h. Vous avez rendez-vous, place de la Victoire à Thaon-les-Vosges, et la bonne nouvelle, c'est que c'est gratuit. On poursuit ce mardi. Vous êtes en vacances, là, vous êtes à la maison ou même sur votre lieu de travail. Vous nous écoutez sur vosgfm.fr. Des bonnes idées de sortie comme ça toute la journée. Également sur nos réseaux sociaux aussi, notamment la page Facebook de Vosges FM. Jean-Jacques Goldman pour la suite. Tame Impala et Gwen Stefani sur Vosges FM.

0: Pour vous qui avez quelques jours de congé, bon courage d'ailleurs à vous qui nous écoutez là sur votre lieu de travail. 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Le double 8 pour retentir, c'est le signal qui vous dit qu'il faut envoyer votre message sur WhatsApp. Le numéro 07 82 99 82 99, signal qui peut retentir encore évidemment à tout moment, avant la pause déj, en fin de journée également, bref, quand vous voulez. Enfin, quand on veut surtout. Midi l'info, juste avant Boulevard des Désert, BTS, Nathalie Imbruglia, et dans les prochaines minutes, vous écouterez aussi Shakira sur Vosges FM.
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1: Bonjour, bonjour à tous. Une moyenne de 24,9 degrés en juillet. Il n'avait jamais fait aussi chaud en France, tout mois confondu. Plus 3,8 degrés par rapport au normal, annonce de Météo France ce mardi. Le mois dernier dépasse celui record d'août 2003. Conséquence de l'intense épisode de canicule sur le pays entre le 4 et le 19 juillet. Et à cela s'ajoute une sécheresse record des sols avec un déficit de pluie de près de 70% en juillet. Et les fortes chaleurs se poursuivent sur le sud-est aujourd'hui. 16 départements restent en vigilance orange canicule, de la Franche-Comté jusqu'à la Côte d'Azur et la Corse. L'alerte sera levée dans la soirée sur le Jura, le Doubs et le territoire de Belfort. Météo France prévoit que les températures repartiront à la hausse demain en moyenne vallée du Rhône et sur le pourtour méditerranéen. Une canicule et une sécheresse sans précédent qui aggravent le risque d'incendie. Un feu progresse toujours dans la Drôme, dans le secteur de Die. Plus de 110 hectares parcourus depuis hier après-midi. D'importants moyens aériens sont mobilisés. Concernant enfin l'incendie dans le Var, il ne progresse plus selon la préfecture ce matin, mais la prudence reste de mise. 1000 pompiers sont mobilisés pour éviter toute nouvelle reprise. Les flammes ont ravagé 1800 hectares depuis vendredi. Dans l'actu également, la crise migratoire de Ceuta au cœur de cette réunion des ministres de l'Intérieur de l'Union Européenne ce matin. Ils font le point après ces arrivées massives et inédites vendredi dernier dans l'enclave espagnole. Plus de 50 000 migrants avaient franchi la frontière avant d'être reconduits vers le Maroc. Plusieurs dizaines de victimes ont été dénombrées. Certains pays comme l'Italie et le Danemark ont ensuite appelé à renforcer la protection des frontières européennes. Enfin du foot et le premier club français à suivre ce soir en Ligue des Champions. L'Olympique Lyonnais entre en lice pour le troisième tour préliminaire avec un match aller à Prague. C'est contre le Sparta à 20h. Le retour, ce sera à Lyon mardi prochain. C'est la fin de ce flash. Bonne journée.

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1: Bon après-midi d'été avec Vosges FM, 16h, Zara Larsson pour la suite, également George Michael. Et dès je vous dis tout de suite,

0: passez une bonne après-midi en douceur avec George Michael sur Vosges FM. Allez, bonnes idées Vosges FM à suivre avec Gérard May à l'honneur. Vous pouvez profiter de nombreuses activités en plein air que vous partagez en famille ou entre amis. Des loisirs, des découvertes, des moments de convivialité tout au long de la saison, vous le savez. Mais pour vraiment tout savoir sur les rendez-vous estivaux, eh bien, vous avez rendez-vous là dans quelques minutes avec l'adjoint à la culture et au patrimoine à Gérard May, René Bourquin. Il est l'invité de Lucie Jacquemin au micro de Vosges FM dans Les Bonnes Idées. C'est à suivre là dans une dizaine de minutes. Et juste avant Les Bonnes Idées, vous écouterez Christina Aguilera, Santa et Naïka sur Vosges FM.
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0: 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On continue avec Somber dans un instant. Également, YouTube aussi avant 17h et Teddy Swims pour l'heure. 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
2: On se retrouve dans les bonnes idées Vosges FM et l'été continue à Gérardmer. On vous propose bien de découvrir plusieurs animations dans le cadre d'un été au bord du lac. Et pour tout savoir des animations que vous allez pouvoir eh bien assister et participer, nous sommes avec René Bourquin, adjoint à la culture et au patrimoine de la ville de Gérardmer. Bonjour.
3: Bonjour et merci de votre invitation.
2: Alors, on le disait, de belles animations encore bien pour ce dernier mois de vacances. Et on va commencer avec une guinguette.
3: Alors, vous avez la guinguette qui est organisée par la MCL, qui sera le 6 août. Hein, c'est ce qu'on appelle la guinguette de l'été, de 14h à 21h30 au kiosque donc du square Briffaut. Ce sera une édition qui est sous le signe de la douceur et des souvenirs de l'enfance. Donc, il y aura donc des jeux en bois traditionnels, goûter-concert, et puis un concert du groupe La Petite Huguette.
2: Et alors, les festivités, eh bien, elles continuent le 14 août.
3: Oui, le 14 août, donc il y aura le traditionnel ferry du lac, un spectacle pyrotechnique qui illuminera les rives du lac dès 22h. Le titre de cette soirée pyrotechnique, c'est Gérardmer fait son cinéma. Et en parallèle, il y aura deux choses. L'association Heavy Orders qui proposera un spectacle à la Villa Montplaisir pour prolonger la magie de la soirée, et aussi la Société des Fêtes de Gérardmer qui animera l'après-midi du 14 et aussi la soirée après les feux, notamment après les feux avec un DJ. Animation musicale uniquement.
2: Donc de belles animations concernant le 14 août avec bien les feux d'artifice, et on va terminer l'été et bien avec un concert le 28 août.
3: Oui, le 28 août, donc c'est l'association Acara en collaboration avec la ville de Gérardmer qui présentera donc un tribute Balavoine, donc une soirée exceptionnelle pour chanter ensemble les titres emblématiques de Daniel Balavoine et offrir un dernier au revoir vibrant de l'été 2026. Sans oublier toujours les lundis de l'association Acara, donc les apéros électro.
2: On peut rappeler un peu les apéros électro, qu'est-ce que c'est, comment ça se passe?
3: Ben, les apéros électro, c'est simplement de 18h à 22h, il y a un groupe ou plusieurs groupes qui viennent sur scène chanter et en même temps, eh bien, il y a des apéros qui sont mis en place par la société Acara.
2: Et alors, si nos auditeurs, eh bien, veulent retrouver toute la programmation, eh bien, des animations du mois d'août, comment est-ce qu'ils peuvent faire?
3: Eh bien, ils peuvent aller sur le site mairie-gérardmer.fr.
2: Eh bien, vous l'avez compris, si vous souhaitez vous amuser encore tout le mois d'août, de belles animations vous attendent, eh bien, à Gérardmer dans le cadre d'un été au bord du lac. Merci beaucoup René Bourquin, adjoint à la culture et au patrimoine de la ville de Gérardmer, d'avoir été avec nous sur Vosges FM.
3: Eh bien, merci de votre invitation.
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0: Merci Lucie, merci également René Bourquin. Les bonnes idées d'ailleurs à retrouver sur vosgesfm.fr comme d'habitude. Allez, poursuivons cet après-midi à l'heure du goûter. Voici comme promis Somber, juste avant c'est Léona Lewis et Old City et Carly Rae Jepsen sur Vosges FM.

0: vous parle quand même du double 8. Ah oui, le signal là tout au long de cet été. Et dès qu'il retentit, eh bien vous pouvez gagner vos invitations pour aller profiter des meilleures activités à faire à deux ou en famille sur le secteur. Là, cet après-midi, c'est simple. Dès que vous entendez le double 8, vous allez pouvoir gagner vos invitations pour aller en famille à Frépertuis City, le parc d'attractions dans les Vosges. Alors guettez bien le signal, il peut tomber à tout moment. Dès que vous l'entendez, vous attrapez votre portable, l'application WhatsApp et vous nous écrivez au 07 82 99 82 99. Signal qui peut tomber là avant 17h. Ce qui est certain, c'est qu'avant 17h et les infos, vous écouterez Teddy Swims, Clean Bandit et U2 également sur Vosges FM.
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1: Allez, 17h, merci d'être chaque jour toujours plus nombreuses et nombreux à être fidèles à Vosges FM. Les Cardigans dans un instant, s'il y a aussi Alex Warren. Et à 17h, l'info Frédéric Vincent.
2: Bonsoir à toutes, bonsoir à tous. 157 migrants secourus dans la Manche aujourd'hui, annonce de la préfecture du Pas-de-Calais. Leur bateau parti de Seine-Maritime hier a pris feu entre les côtes françaises et britanniques. Les personnes à bord se sont jetées à l'eau et des navires des deux pays les ont récupérés puis débarqués à Boulogne-sur-Mer. Il n'y a à ce stade aucune victime selon les autorités. La crise migratoire en Europe au cœur de cette réunion de l'ensemble des ministres de l'Intérieur de l'Union Européenne. Selon le ministre espagnol, 72 000 migrants sont en illégalement la semaine dernière dans l'enclave de Ceuta et 70 000 sont déjà rentrés au Maroc. Laurent Nunez indique que la France est disposée à soutenir l'Espagne. Le ministre de l'Intérieur français dénonce aussi les ingérences étrangères qui ont, dit-il, instrumentalisé cette crise pour diviser l'Union européenne. Elle était vivement décriée par les défenseurs de l'environnement. La méga ferme de Saumon en Gironde obtient l'accord de la préfecture. Un arrêté préfectoral d'autorisation environnementale vient d'être signé par la préfète qui précise qu'il est soumis à des prescriptions environnementales particulièrement exigeantes. Ce projet prévoit la construction d'une immense ferme aquacole au Verdon-sur-Mer dans le Médoc pour produire chaque année 10 000 tonnes de saumon. La sécheresse des sols au même niveau qu'août 2022. Météo France évoque un déficit de pluie de près de 70% en juillet, ainsi qu'un record de chaleur historique sur le pays, avec une température moyenne de presque 25 degrés le mois dernier et des anomalies de température qui vont jusqu'à plus 7 degrés sur la Bretagne, par exemple. Autre record battu, celui d'une température nocturne avec plus de 30,5 degrés relevés à Vivès dans les Pyrénées-Orientales dans la nuit du 8 au 9 juillet. Du foot pour finir et objectif Ligue des Champions pour les Lyonnais. L'OL se déplace sur la pelouse du Sparta Prague pour le tour préliminaire des barrages. Les Lyonnais n'ont plus disputé une campagne de Ligue des Champions depuis la saison 2019-2020. Coup d'envoi du match aller ce soir à 20h. Et c'est la fin de ce rendez-vous d'information. Bonne fin d'après-midi.

0: un petit peu de douceur comme ça pour terminer cette journée, ça fait du bien. Adèle sur Vosges FM. Et pour terminer cette journée, que diriez-vous également d'une balade? Là, dans 42 minutes, vous avez rendez-vous place de la Victoire à Thaon-les-Vosges pour partir sur les traces de la célèbre femme à barbe de Thaon-les-Vosges, Clémentine Delay. Vous allez découvrir son histoire. Et puis cette balade va se terminer par une ouverture exceptionnelle du musée du patrimoine thaonnais. Rendez-vous là tout à l'heure à 18h à Thaon-les-Vosges, place de la Victoire. Et c'est gratuit, hein, je vous précise. Rendez-vous également dans 1 minute 30 pour retrouver Dua Lipa. Et juste après, vous retrouvez également The Verve ou encore UGL dans les prochaines minutes sur Vosges FM, la radio de votre été.
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0: La bonne nouvelle, c'est que demain, les orages, eh bien, ce sera terminé. Oui, retour du soleil demain, tout au long de la journée d'ailleurs dans les Vosges. Et ça va continuer d'ailleurs comme ça, visiblement hein, toute la semaine du soleil. Température déjà un peu élevé hein, demain matin, entre 24 et 26 degrés. Côté maxi, 28 à Gérardmer, 29 au Tillau et Armiremont, 30 degrés à Épinal, peut-être 31 d'ailleurs sur les secteurs de Saint-Dié ou encore de Rovilhochaine. Pour rejoindre 18h, Miles Smith, vous allez l'écouter dans quelques minutes. Vous écouterez également Madonna et puis David Guetta sur Vosges FM.
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